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1: 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Stark und irgendwie frei.
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0: 8 Minuten wie eine Reise.
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0: 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Jetzt ist alles.
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0: Acht Minuten ist die Welt im Fluss. 8 Minuten am Fluss. Ein Wollen, kein Muss.
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0: ein Hingeben. Für diesen kurzen Moment innehalten.
1: Je me pose. Je me repose. Je me ressens. Je me détends.
0: Ein Zauber inne, der trägt. Acht Minuten.
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0: Voller Staunen, voller Wunder.
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0: Ich bin alles. Hier. Ich kenne mich.
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0: Der Wald ist mein Kleid.